0: Booster slash Fort Lyden. We're en route to Wind.
1: Fort Lyden en route to Wind, 0-0, 0-9.